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0: Allô?
1: Oui, allô?
0: Ouais.
1: Salut,
0: c'est
1: chérie.
0: Qui, là?
1: C'est moi.
0: Ouais, mais j'ai pas dormi, ça fait des jours, là.
1: Je veux que tu m'achèves ce soir.
0: Ouais, mais j'ai pas le temps, laisse-moi.
1: Oh,
0: rappelle-moi, quand tu auras le temps.
1: Bah, je te rappelle tout à l'heure.
0: Ouais, parce que là, c'est vraiment chaud.
1: D'accord.
0: Chaud, je suis fatigué.

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Midi passé de 10 minutes à l'île de la Réunion. Pour la retransmission sur ta radio préférée. Nos partenaires qui nous font confiance à chaque dimanche après-midi. La radio RSL, Fréquence Sud, LFM, RJL, CNFM Mayotte, Akawan et Go Music 974 sont avec nous pour la retransmission de cette belle ambiance. Surtout le 974 dans le monde entier. Donc prenez possession, installez-vous confortablement. On est là avec vous. Mr. Mato Mike MC, on se tient la main tout au long de l'après-midi. Sur les meilleures sélections des années passées et les hits tendances qui t'attendent pour ce dimanche. Allons, fais la fête ensemble pour ce dimanche après-midi. On aura aussi le temps de célébrer les anniversaires. On fera la fête avec toutes les personnes qui profitent de la vie, les travailleurs, travailleuses. Et dans les prochaines minutes, j'aurai aussi le plaisir de vous retrouver du côté du canal SMS, le 0692 50 53 58. Comment s'enregistre Ali tout de suite si c'est pas déjà fait. Bon dimanche à Réunion.

Et pour ce dimanche 11 octobre, tout à l'heure, il sera avec nous. DJ Dan Wayo et Pixel. Ce beau plateau artistique, il donne le ton des vacances pour ce dimanche.

Quel plaisir pour les oreilles, DJ Carlos. Quelle sélection. Bonne écoute aussi à toute la famille Cagnan. Salut Mathieu, salut Eden, salut Catherine.

On a l'immense plaisir et l'honneur d'accompagner aussi pas mal de personnes qui bossent pour ce dimanche après-midi. On est à vos côtés. On est totalement dans le même bateau. Pensez courage et motivation. C'est nous la motivation pour ce dimanche après-midi. Diffusion dans la bonne vibration, dans le bon mouvement, dans le bon tempo. Allez, bonne écoute avec nous.

Excellent dimanche et bonne écoute aussi à DJ Lux. Bien connecté avec nous. Merci d'être là. Un gros bisou à Liam et Amaya, connectés avec nous pour ce dimanche après-midi. Big up à tous les DJ confrères, DJ animateurs, fidèles à cette émission.

Très bonne écoute à Ivan, salut toute la famille Aron. Bon dimanche aussi à Delphine. Très bel après-midi depuis l'île sœur. Bonne vacances, profite pleinement. Le regâteau d'anniversaire. Kiffe ce moment.

Les bons dimanches et bonne écoute à DJ Fabulous. Fidèle au poste, EPT, merci à toi. Les bons dimanches, en compagnie de toute ta petite famille.

Écoute, DJ Fabulous, t'en profites aussi pour faire un big up à toute la team. Run Sport. Et bon dimanche à tout l'équipage, toute la brigade. Écoute, DJ Fabulous, t'en profites aussi pour faire un big up à toute la team. Run Sport. Et bon dimanche à tout l'équipage, toute la brigade. Merci d'être là. Très bel après-midi. En compagnie de vos hits soleil préférés. Dame Nature est gentille avec nous pour ce dimanche. Beau ciel bleu. Avec un beau soleil. La température aussi qui va avec, hein.

Bonne route en musique. Salut monsieur et madame Vavelin. Salut Bruno, salut Maëva, salut Maëlys. Qui a eu l'honneur aussi de célébrer son anniversaire. Happy birthday Maëlys. Pour ce dimanche heureux gâteau. Direction du côté du QG. Bon dimanche à toute la famille.

niveau de la terrasse. Sam Evans, DJ Pader, toute la brigade, toute l'équipe pour l'ambiance qui s'installera en début de soirée au niveau de la terrasse. Okay.

Allez, toute la Réunion, même le monde entier, toujours en rendez-vous, et bon, toujours présent sur les radios partenaires Sun FM Mayotte, RJL, fréquence.

Chaque dimanche après-midi, nous avons aussi l'immense plaisir d'ambiancer les centres pénitentiaires du 974. Que vous soyez du côté de Saint-Pierre, Le Port, Saint-Denis. Bonne écoute avec nous. Le bonjour à Chinois, troisième étage, Domingo connecté. Big up à toute l'équipe. Bisous de Tati, de la montagne. Amiens au fort. Force et courage aussi.

Bon dimanche à ma petite maman Monique, à mon frère Emmanuel, ma belle-sœur Nutella, mes neveux DJ Mago, Raphaël, Camille, ma sœur Babel, mon beau-frère Juju, à mon frère Flo, mon mari Ludo, à mon fils Adrien, ma fille Nénès, à toute la famille Châteauroux, Noël, un gamin, ma belle-mère, mon beau-père, mes beaux-frères aussi, et toute la team Cousinade. Salut Baboun, salut Silaos, bon dimanche.

là là. En direct qui démarre totalement dans les bonnes conditions.

On dit bonsoir à toute la famille Bois, salut Cédric, toute la team BBM, BKM, et toute la famille Pan, toute la famille Lallemand, salut Angélique, salut Amy, bel après-midi avec nous. Salut la team Isotier, la team 8-6, et bon dimanche. Salut Herman, toute la famille Vasser. Les grands spécialistes de l'apéro.

C'est totalement ça, Cédric. Va sert à quelque chose. Demandez-moi ses copains et bonne écoute avec nous.

Excellent dimanche à toute la team Étoile Rouge. Bonne écoute à toute la famille Amadi. Salut la plus belle. Salut DJ Ban. Salut Tania. Salut Laurine. Bon dimanche à toute la famille Grondin. Big up notamment la reine. Salut à DJ Matt. Toute la team Élite Carrelage. Très bon dimanche avec nous.

série dans ce direct live en ce dimanche 11 octobre avec toute la Réunion, tous les fidèles de la bande FM, l'océan et tiens le monde entier. Merci d'être là, merci d'être connecté avec nous. Et le 974, prépare-toi pour la suite. DJ Carlos, c'est nouveau départ, on y va.

Et bon dimanche à toute la famille Châteauroux, Noël, Waro, Gonod, Ringamin, Piston, la team Cousinade, signé Mimi Mati. Très bon dimanche à toute l'équipe. Merci à toi aussi. Très bon dimanche. Très bonne écoute à Jean-Claude de l'île Maurice. Ça commence bien. DJ Carlos, Mister Matt. Bonne écoute à la team Grand Moon. L'île sort connectée. Bon dimanche. Même si demain pas furieux. Elle est sur le rang. Nous. L'île sort.

Et bon dimanche à mon fils Michael, qui se trouve du côté de Domarzo. Bonne écoute, un gros je t'aime aussi. Force et courage. Et bon dimanche.

Le temps de peaufiner aussi les derniers réglages. Dans les prochaines minutes, on sera en direct du côté des réseaux sociaux. On est en direct sur la bande FM. Tu auras aussi

Raymond Dumont, c'est bonne écoute à toute la famille Maillot, toute la famille Antoinette. Salut toute la team, Sum Plomberie Éclair, salut Ludo, salut Mélissa, Melvic et Meldric. Salut la jeune, bon dimanche.

Deuxième étage. Salut Ticosto, Blédard, Le Port, Henrique, Lexcro, Calto, Vince Coiffeur.

Bonne écoute à toute la famille. Babar, salut Mathéo. Ça y est, nous y sommes. En direct du côté des réseaux sociaux. La page bleue, sale Plalada. Bien le bonjour à tous les followers.

petite information, messieurs dames, pour tous les fidèles, pour tous les fans de l'artiste Pixel et DJ Dan Wayo. Le showcase est prévu pour 22h. Donc la réunion

Evans. Il sera avec nous tout à l'heure au niveau de la terrasse. Sam Evans et DJ Pader qui vont totalement s'occuper de l'ambiance au niveau de la terrasse. On aura aussi l'immense plaisir de célébrer l'anniversaire de Kafla au niveau de la terrasse. Jouez ça. Et bon dimanche et bonne écoute à Mamie Mamounette qui nous dit aussi à tout à l'heure, pas de soucis, encore dès 14h.

dédicace à Hubert. Salut toute la famille Nanguet. Qui a notamment un gros bisou de la part de tes 5 enfants aussi. Je te souhaite de passer un excellent dimanche. Salut Hubert.

qui bosse à la Bolée Bleue en métropole en ce moment. Sylvain, Kaina, Yves, Terence, Siobhan, big up à la radio. Force et courage.

Corinne de Saint-Louis pour sa cousine en vacances sur l'île. Et à toute l'équipe, profite pleinement des vacances. Recharge tes batteries, écoute à l'ambiance. Bye le Plalada. Zum pépinière de Pierrefonds. Très bon dimanche à Chris Lane de Metz. Ah, je vous écoute comme chaque dimanche. Les gaillards, comme ça, big up à toute l'équipe. Et à tout le 974. Salut Metz. Bon dimanche.

Elle a eu l'occasion aussi de célébrer ses un an de plus cette semaine. Joyeux anniversaire à Soso de Jolifond, de la part de ton Jean. Bon dimanche avec nous. Excellent après-midi. Merci d'être branché. Et joyeux.

fidèle à l'ambiance. Merci d'être là. Du côté de Sainte-Anne, petite dédicace à Laura qui a fêté ses 31 ans aujourd'hui et qui le fête en ce jour. Happy birthday à elle qui attend impatiemment le passage de Pixel et DJ Dan Wayo. C'est attendu, hein, t'inquiète pas, il sera là avec nous. Passage prévu pour 22h. Un très bon dimanche et bon courage à tous les DJ qui bossent. Big up à toi, Mr. Malte et Carlos, ça fait péter, hein. On est là pour ça. Et bon dimanche à toi aussi. En compagnie de toute ta petite famille. Et encore un joyeux anniversaire à Laura. Un mois de plus, on le fête avec toi pour ce dimanche. On doit aller comme ça.

Midi, c'est DJ Carlos et Mr. Matt pour vous tenir la main jusqu'au carillon de 18h avant de passer le relais tout à l'heure à DJ Nico 974 et Danny qui vont totalement prendre le relais. En ce moment, ils rechargent les batteries. Hein. Se tient totalement opérationnel ce binôme de la night. Dès 18h, ce sera DJ Nico 974 et Danny qui assurera l'ambiance au niveau

Et bon dimanche. Très bonne écoute à Steven. Un joyeux anniversaire à Michel 422. Bon mix à Zot aussi. Merci à toi aussi. Et bon dimanche.

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Salut Nick de Béziers. Très bon dimanche. Salut Sam, Anna Malé, très bon dimanche à toi et bonne écoute. Très belle après-midi.

encore 35 minutes à patienter avant l'ouverture officielle des portes magiques de la zone pépinière de Ferfond. Passons le bonjour à l'Est. Viens manger avec nous. Notamment le Nord, salut Saint-Denis, Sainte-Marie, Saint-André, Sainte-Suzanne. Salut Saint-Benoît, la plaine des palmistes, salut Sainte-Rose. Et bon dimanche. On en allait comme ça.

qu'on fait danser aussi. Sir Philippe, qui nous donne rendez-vous tout à l'heure pour l'ambiance. Pas de soucis. On ramènera avec nous Saint-Joseph, petite île. Ah, c'est bon tout cela. Plus on est nombreux, plus c'est mieux. Bon, écoute, salut le tampon. L'entre-deux. Très bon dimanche après-midi avec nous. C'est un florilège de hit soleil. Les méga hits. Que des tubes. Les hits tendances et les meilleurs souvenirs. Totalement en compagnie de cette émission. On ouaille.

Les bandiments, c'est bonne écoute. Salut Mafat. Salut Salazi. Salut Silos. Et bel après-midi. La chanson qui va avec cette édition aussi, hein.

Teddy, Kael, Doul, Louise dans la place. Et bon dimanche. Salut Mathieu. Et bien évidemment, ici c'est Paris. Hein.

En spécial dédicace à Rennes. Salut Carole, salut Corinne. Très bon dimanche à Christine aussi, à toute l'équipe. La Pointe Loro, team Nicolas. Salut Tidro, bon dimanche à toi. En compagnie de toutes les petites familles. Salut aussi à Neymar. Bon dimanche avec nous.

0: danser toutes les générations, c'est une mission.
1: J'ai mis mes lunettes entourées de boules dans la teubre. J'en vois la
0: pâte. Ça fait totalement partie de la fiche de poste de Didier Carlos pour ce dimanche après-midi. Il va être totalement concentré. Pendant tout son service.

même du côté de l'île Maurice. Dans le taxi avec le chauffeur, salut Dave. En direction du KFC, avec l'ambiance, paye le Plalada. Salut Ivan, salut Delphine, bel après-midi. Kiffe ce moment.

Le canal SMS toujours à votre disposition. 0692 50 53 58. Un big up à tout le staff. Salut toute la famille de Brapanon, Saint-Joseph, la possession. Salut Kalim.

Salut Cité Hyacinthe. Et encore joyeux anniversaire à Claudine. Big up à toute la famille Rabot, Maillot, Blanqueville. Gros bisous à Françoise de la part de Babouk.

ce dimanche. Salut Lucas, bonne écoute. Joyeux anniversaire à ma copine Anne-Gaëlle Ivoula. On le célèbre avec toi. Un dimanche après-midi d'anthologie en ce dimanche. L'ambiance des vacances. En ce dimanche 11 octobre. On vous rappelle

très bon dimanche avec nous. Mettons les pendules à l'heure. C'est l'ambiance des vacances. En ce dimanche, tout à l'heure en showcase, l'artiste Pixel, DJ Dan et Kafla.

Pradel. Bonne écoute et bon dimanche. Un big up à mes collègues Ola Energy du côté de Mont Caprice. Connecté. 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Nous fait confiance.

Bonne écoute à toute la famille Nativelle de la Rocade. Pour l'homme qu'on le nomme, salut Steven Malbar du Chaudron. Très bel après-midi, notamment à sa chérie, à ses enfants, Liliana, Sanjiven. Et pour toute la petite famille, on est là, on vous tient la main, comme chaque dimanche après-midi. On te fait voyager musicalement parlant. Très bonne écoute à toute la famille Etève de Saint-Agnan dans l'Yvonne 89. Salut à Bayoche.

à Annecy, de Saint-Denis, qui souhaite un agréable après-midi à son chéri. Salut, Gado, François de Piton Saint-Denis, très bon dimanche. Bonne écoute à Fleur des Îles. Bonne écoute à Amir aussi, merci d'être là. Salut Zazon.

Bonjour à toute l'équipe, c'est pour souhaiter un joyeux anniversaire à ma sœur Hélène, Ishuza, à toute la famille, Mahavand, Bardeur, Gado, Bradel, Narcy, Soukramania, Icho, Usa, et bon dimanche à ma voisine, Père des Îles. Très bon dimanche, bonne écoute avec nous. En Noël est comme ça, on y va.

C'est immense. Bon, François Bibip. Happy birthday à toi de la part de toute l'équipe du Planada, notamment en compagnie de toute ta famille. Bel après-midi avec nous. Allez, on fait.

Les versions avec un maximum d'ambiance. Pour une belle ambiance ensoleillée en ce dimanche après-midi. En compagnie de toute la Réunion. Poursuivons ce voyage avec vous.

Le 974 est prêt pour s'amuser pour ce dimanche, en cette belle après-midi. Chico et

C'est bon dimanche et bonne écoute. Salut à DJ Rafa, à toute l'équipe chez Grozzi du côté du tampon. Bon dimanche après-midi à toute la famille Grondin. On doit aller comme ça.

0: c'est on y va.
1: La question de s'endormir pour ce dimanche après-midi. Il y a de l'ambiance au niveau de la zone pépinière de Pierrefonds. Le mot d'ordre pour aujourd'hui, c'est de s'amuser, de prendre plaisir. De kiffer chaque moment. Voilà, pleinement.

rappelle que tout à l'heure, ça sera l'ambiance, notamment dès 18h avec l'équipage de la Night. Au Mike MC, ça sera Danny. Au niveau des platines, ça sera DJ Nico 974. Vous aurez aussi l'ambiance au niveau de la terrasse. DJ Pader, Sam Evans. L'anniversaire de Kafla aussi au niveau de la terrasse, en compagnie de Mister Chicha. Salut Rodrigue. Encore tout à l'heure. On aura aussi, au niveau de la piste centrale, à ce micro, dans cette émission, dans ta radio, dès 22h, Pixel et DJ Dan Wayo. 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

0: Applique-toi sur le déhancé.
1: Allez.
0: Bijou, fais péter l'ambiance. Très bel après-midi à toute la famille Noukadou. Salut toute la team Tropical Sun Animation. Bonne écoute à Johan, salut Loïc, salut Idriss, salut Florent, salut Sidonie, salut Jessica. Bel après-midi avec nous, merci d'être là. Un coucou également à Tonton Patrick du côté de la métropole. Bon dimanche à lui aussi.
1: Allez! Tout le monde!

Avec cette ambiance, c'est sûr, hein. C'est totalement validé. C'est bon pour le moral. L'antidépresseur.

L'occasion de souhaiter la bienvenue à Méline. Salut le papy Olivier. Le bonjour à Eddy, Aurora, tous les félicitations. La famille s'agrandit. Très bon dimanche à Zed. Salut aussi à DJ Atleti. Toutes nos félicitations aux parents. Et bienvenue à la princesse. Allons papy. Big up Olivier.

Totalement bonne compagnie pour ce dimanche après-midi. Hein. L'ambiance paille le plat, la DAC qui te régale. Bien accompagné des ambianceurs de week-end aussi.

Prenons le temps de savourer ce beau medley. Les fondateurs du Zouk. Place au groupe Kassav.

En spécial big up à toute l'équipe, Grand Moon et Chamarel. Toute la famille Zibel étant salée de la part de Zazon. Salut les sœurs. Mais tu fais, cousin.

0: et sa dédicace.
1: Pour ma belle-mère, très bon anniversaire de la part de toute la team JCB et toute la famille. Clapé. Big up à tout le staff. Bon dimanche.
0: Très bon week-end. Merci pour l'ambiance. Bonne écoute à Patrice, Milou,

suivant le mouvement. Dédicace spéciale pour mon frère Eric qui fête ses 60 ans, qui a fêté ses 60 ans hier. Pour mon fils Eric qui vous écoute depuis la métropole. Bonne écoute à Mylène, Shaina, Christophe, à coucou à mon neveu Thomas. De lui dire que je pense à lui, je l'aime très fort. Bisous à mes enfants, mes petits-enfants et toute la famille. Salut Nadège, bon dimanche. Le bonjour à Gigi, très bon dimanche à toi. Salut Gigi. Edwina de Piton-Saint-Leu qui souhaite un joyeux anniversaire à son chéri Robert Coupama. Salut Maison Rouge. Joyeux anniversaire Robert. Salut Piton-Saint-Leu. Yannick qui nous écoute du côté de Nîmes. Big up à toute la famille de Carrosse, Saint-Joseph. Bel après-midi. À toi aussi Yannick. Happy birthday à mon fils Marteau Quentin de la part de sa maman Odette de Bois d'Olive. Bon après-midi à toute l'équipe. Excellent après-midi, c'est un immense plaisir de célébrer vos anniversaires. Un petit dédicace pour Cathy, le groupe Cassav. Salut France Terre, bonne écoute. Le Paillette Crew, bien connecté de l'autre côté de la mer. 28 300. Jean-Paul, passe un bonjour à toutes mes enfants, Tracy, Cataleya, Warren, à ma femme, salut Yolène, très bon dimanche et bonne écoute avec nous, en Hawaii comme ça DJ, chouette.

Suivant l'étendard de la musique soleil pour ce dimanche après-midi. Vous êtes en plein dedans, dans ce berceau de la musique soleil. Poursuivant l'étendard de la musique soleil pour ce dimanche après-midi. Vous êtes en plein dedans, dans ce berceau.

C'est tellement du règle que dès la Zone Pépinière de Pierrefonds pour ce dimanche 11 octobre. C'est l'ambiance des vacances. 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

au niveau de la terrasse, aux côtés de DJ Pader et Sam Even. On célébrera aussi l'anniversaire de Kafla, Michael. On va passer à la réunion.

Papa. Et Dani. Faisons route ensemble. Il y en a pas mal sur les routes du département. La carte de prudence et de mise est sortie. Et on apprécie le bon son. Faut allier tout cela. Très bon dimanche avec nous. Et bonnes vacances pour les plus chanceux d'entre nous, bien sûr.

de vivre cette ambiance avec nous. Attention. Ouais, c'est bien cela. La réunion parée ou pas? Le plat là d'apparaît ou pas?

Très bonne écoute. Et bon dimanche à Ras Maloya. Salut toute la famille. Karumbata. Bien connecté du côté de la vente.

Excellent dimanche aussi à toute la team Skoda, à toute la team TDI. Salut le siffleur du Wacky. Bon dimanche à toute la famille Barré, salut Anto. Salut l'homme de la situation, salut Cisco. La Réunion. En Hawaï comme ça.

Le bon dimanche et bonne écoute. Toujours des fidèles dans cette ambiance. L'ambiance des vacances. Salut le Viking, toute l'équipe de Axel TP Service. Fidèle au poste. Et Rancard tout à l'heure aussi. Hein. L'équipage de la night. En ouaille comme ça. Fais monter la pression.

Salut Matt, dédicace pour ma belle-mère, Rosemé Girac, qui a fêté ses 71 ans le 9 octobre 2026. Aujourd'hui, c'est regaton alors. On célèbre encore. Joyeux anniversaire à Rosemé. Le bonjour à toute la famille Girac. Avec en priorité la santé. Et le reste va suivre. Hein. Bon dimanche après-midi. Et aussi pour mon garçon Julien Marimoutou, qui a célébré ses 1 an de plus. Le 10 octobre, c'était hier. On le fête aussi aujourd'hui. Santé, bonheur pour Bana. Tout fait, Baba. Ah, nous l'en fait. La rue Léon, le Père Vanche. Salut, Rochepeg. En place, la Coco Moutou Family, bébé. Jouez ça. Allons, fait la fête pour ce dimanche après-midi. Hein. Nous viens avec Zot aussi, nous. Cette ambiance à vos côtés, c'est l'ambiance by le Plalada.

Très bel après-midi à toute la team du 8-6. Salut Cédric, toute la famille Lipan, toute la famille l'Allemand. Cédric BBM dans la place, bonne dégustation. Nous, allez où ça? On va s'amuser. Viens rejoindre cette émission.

L'occasion de s'amuser tout au long de l'après-midi. Et puis, cœur de rappel, tout à l'heure, aux alentours de 22h, ça sera le showcase de Pixel, DJ Dan. On célébrera l'anniversaire de Kafla au niveau de la terrasse aussi. On rate pas ça, la Réunion.

Et pour la suite, DJ ce nouveau départ, on y va. Allons crase un bon petit Sega avec Lil Sœur pour ce dimanche après-midi. L'océan Indien sera totalement représenté. On en fait une mission.

Et faites-le nous savoir aussi tous les quartiers, toutes les villes qui ont fait les déplacements pour ce dimanche. L'immense plaisir, l'honneur de célébrer les anniversaires aussi avec nous pour ce dimanche après-midi. Happy birthday de la part de toute l'équipe. Joyeux anniversaire à François aussi. Ok. Faites-le nous savoir à La Réunion pour les anniversaires.

Bisous à toute la famille de Lyon, Anoïk, Cynthia, Yamdila. Et à tout à l'heure pour l'ambiance. Et bon dimanche à mon gendre, Robert Coupama de Maison Rouge. Bon dimanche à Jocelyn de Château, Paris. Au travail au centre pénitentiaire de Paris, Françoise Virama. Bon dimanche. Et bon courage aussi à Jocelyn.

Snack Bar, le Lounade du côté de Saint-Louis. Gros big up, on vous écoute sans oublier l'équipe de Lounade PMU. MV Fraîcheur. Rambois, nous l'avons en place, le PT. Très bon dimanche à Zot. Bel après-midi. On se tient la main jusqu'à tard dans la nuit. Retransmission intégrale sur la radio LFM, RJL, Sun FM Mayotte, Fréquence Sud.

Bonne écoute à Laetitia de Orléans. En ce jour, m'y tient à souhaiter un joyeux anniversaire à ma petite cousine, Ludivine. Bon dimanche à toute la famille Théma. Bois d'olive, largué. Très bon dimanche à toi aussi.

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Attention le planada. La réunion fait moins avoir un maximum de bruit. La réunion crie. Doucement mais sûrement, ça vient.

0: Azé Sega La Réunion,
1: tout fait baba.
0: On vous l'a dit que l'océan Indien sera totalement représenté pour ce dimanche. Retour demain. Faites attention aux fréquentations.

0: retourne sur le 974. C'est qu'à piquer, on y va. L'arrivée de Misty, on y va. Allez, comme ça, main. Excellent dimanche à toute la famille Paros. Salut Giovanni, salut Karen. Faisons route ensemble pour ce beau dimanche. L'ambiance des vacances.
1: Bye de Planada.

Spécial big up à Ludo et à Lilian du côté du Marabat. 27e kilomètre dans la place. Très bon dimanche à Zut, bon courage en tout cas. Et merci de nous avoir choisis pour l'ambiance. On est à vos côtés.

Poursuivons cette belle après-midi en direct sur la radio de Go Music, du soleil et des hits, sur AK1, la radio des méga hits, sur la radio RJL, plus qu'une radio, LFM, les plus grands tubes, sur la radio Fréquence Sud, le top de la musique, et notamment la participation de RSL Radio, tous les hits soleil, pour ce dimanche, d'anthologie, l'ambiance des vacances, et tout à l'heure en showcase, Pixel et DJ Dan. Synchro.

À noter ses rendez-vous. Elle sera avec nous dimanche prochain. L'artiste est Gaëlle. Il sera du côté du Plalada.

Au revoir.

Tout au long de l'après-midi, on sillonne ce beau panel musical. On va faire voyager la Réunion en restant la même adresse. On s'amuse tout au long de l'après-midi jusqu'à tard dans la nuit. Et tout à l'heure, aux alentours de 22h, le showcase

Ouais, totalement. Les festivités bah, sont pleines pour ce dimanche après-midi. En direct depuis la cabine sur du plat, la Zop Pépinière de Pierrefonds.

les rallyes de La Réunion en direct sur la radio RJL, CNFM Mayotte, LFM, Fréquence Sud, Go Music 974, Akawan et la radio RSL pour te servir dans cette édition, l'ambiance des vacances. Où nous célébrons aussi l'anniversaire de Colivo La Terrasse ce soir avec la team de Sam Evans, DJ Pader. On aura aussi le roi des chichas. On l'appelle Mister Chicha. A tout à l'heure, Rodrigue. Et nous, au niveau de la piste centrale, à ce micro, il sera là pour chanter ses succès. Les tubes qui traversent le temps aussi. Qui fait chanter toutes les générations. L'artiste Pixel. Et DJ Dan Wayo. Attendu pour 22h. Profite pleinement en ce dimanche. Jouez ça!

On va s'appliquer, hein, sur les délançons. On compte sur vous.

Keep it up. Ah, Nimpé descend un terre, excellent tout ça. Parfait. Il y a totalement du potentiel pour ce dimanche après-midi.

On a totalement déplacé tous les villes, tous les quartiers dans l'ambiance avec nous. Le 974 en plaisir, c'est beau à voir la Réunion.

0: Montez les mains.
1: Levez.
0: Montez les mains comme ça.
1: Levez.
0: Allez.
1: Bougez.
0: Pour suivre la température au niveau de la piste de danse. Au cours de cette émission qui bat son plein. La réunion niveau ensemble, ça donne ça. Tu veux le pépé. Tu veux le crier. Encore une fois. Le plalada. Faites-moi du bruit. Tu veux le pépé. Excellent. Pour celui-là, on donne à 100%.

Ça, c'est l'ambiance. By the pépinière de Pierrefonds. L'ambiance du Plalada. On en voit comme ça.

bonsoir à toute l'équipe. Florent Gérac, qui voudrait souhaiter un joyeux anniversaire à sa maman Rose, de la famille Gérac, Loni, Marie Moutou, Saint-Louis dans la place. Bonne écoute avec nous, happy birthday encore une fois à Rose, un an de plus. On le célèbre avec toi pour ce dimanche. En ouais, comme ça. Allez Florent, mets le feu. La Coco Moutou Family, on y va.

Le peuple a demandé chaque dimanche après-midi qu'il y a l'ambiance. Pas de soucis, on s'occupe de ça. Le mélange des cultures. L'intergénérationnel. On y va.

Plaça, mauvais Joe. Où ça? Est-ce que la Réunion est dans la place pour ce dimanche?

Doit l'anniversaire de François avec nous pour ses démences. Bon François, bibip. Excellent. Bonne ambiance avec nous.

On assure toujours le direct depuis la cabine son du Planada pour ce dimanche 11 octobre. L'ambiance des vacances, 16h passées de 31 minutes à l'île de la Réunion, sur ta radio. Go Music 974, Akawan. Les radios respectives de Sun FM Mayotte, RSL Radio, Fréquence Sud, RJL, LFM. Merci d'être branché à ta radio qui te fait kiffer pour ce dimanche. Et tout à l'heure en showcase, l'artiste Pixel, DJ Dan Wayo. On célébrera l'anniversaire de Lucael, Rangé, Kafla, Sam Evans, DJ Pader au niveau de la terrasse. La meilleure des façons de terminer son week-end et de démarrer les vacances en Hawaii.

0: ça.
1: L'heure de mettre un maximum d'énergie avec nous pour ce dimanche. Roulement, roulement, roulement, roulement.

100% dans la place avec nous pour ce dimanche. Est-ce que nous avons des girl power avec nous pour ce dimanche? Est-ce que le Planada est dans la place pour ce dimanche après-midi? Attention tout le monde. Roulement.

Joyeux anniversaire à Angélique. Merci d'être là. Les stars de ce dimanche. Pour tous ceux et celles qui célèbrent leur un an de plus. Go safe la Réunion.

On prend même le temps de te de faire apprécier ça. Daniel Balavoine. L'Aziza.

Le bonsoir à tous les connectés, big up à toute l'équipe, à mon chéri Jezo, à toute la famille de Python Saint-Leu, à mon frère, ma belle-sœur, c'est bon dimanche. La plage pour nous, avec l'ambiance. Sandrine de la Plaine des Cas. Très bonne écoute à toi. Bel après-midi avec nous. L'ambiance des vacances avec tout à l'heure en showcase. L'artiste Pixel, DJ Dan Wayo. L'anniversaire de Kafla, Lucael, rangé au niveau de la terrasse. Sam Evan, DJ Pader. Kiffe les vacances avec nous. C'est ça.

notre docteur allemand. Et les meilleurs succès des années passées. On le kiffe ensemble. Montez les mains à la réunion, montez les mains, montez les mains, montez les mains, on tape les mains, on y va tout le monde ensemble. On tape, on tape, on tape, on tape comme ça, on tape, on tape. Le plein la la du bruit. Est-ce que le Planada est opérationnel pour ce dimanche? Est-ce que les travailleurs, travailleurs de la semaine est dans la place avec nous? Kiffe ce moment idyllique. Attention. Doucement mais sûrement. Allez.

Salut à Joseph alias ZNF de la maison d'arrêt du côté de Magic Abo, de la part de ses enfants et sa femme. Très bon dimanche et bon courage. Merci d'être là, connecté. Salut Lilo Parfum. Voilà, retransmission intégrale. ZFM Mayotte, merci d'être là, aussi présent sur l'île de la Réunion. On assure totalement, comme chaque dimanche, en direct sur RSL Radio, LFM, Fréquence Sud, RJL, Go Music 974, AK1. Bel après-midi. Top 2026. Merci d'être là, toujours branché, toujours fidèle au poste, à l'ambiance des vacances. Kiffe ce moment avec nous dans les bonnes conditions. Que tu sois à la maison, que tu sois au boulot aussi, bien du courage, on est avec toi. Il y en a pas mal aussi sur les aires de pique-nique. Reconnecté. On assure le direct. Depuis le 410, Zam Pépinière de Pierrefonds. L'ambiance inégalable. Goûtez à cela, c'est l'adopter. Et tout à l'heure en showcase, à ce micro, l'artiste Pixel, DJ Dan Wayo. Mais avant tout cela, on passera le relais à l'équipage de nuit, DJ Nico 974 et Daniel Mike MC.

Anniversaire à Rosemary et à Rosemée du côté du col, la famille Célie, SM, J2L, à l'écoute, bien connecté. Très bon dimanche et happy birthday pour aller un an de plus. Salut Timé, salut Magou, salut Dornus. Très bon dimanche aussi à Timéo. En Hawaï comme ça. Les anniversaires, on le fait à vos côtés. Merci de nous faire confiance. Terminons le week-end en beauté. Aux alentours de 22h, ce sera le show exceptionnel de Pixel. On aura aussi DJ Dan Wayo. Au niveau de la terrasse, on célébrera l'anniversaire de Lukel Ranger Kafla. C'est ton dimanche qui t'attend en ce 11

Et bon dimanche à toute la famille posée. On salue à DJ Diof, bien branché, qui se rafraîchit avec l'étoile rouge. Merci d'être là. Et je passe au message aussi à DJ Carlos. Pour les bonnes versions. Bonne écoute à toi, confrère.

À toi. Tout le monde. Les garçons et les filles, on donne de la voix. Allez.

C'est quoi? Balancez de droite à gauche, on y va ensemble. Allez, balancez, balancez, balancez la réunion, balancez. Dans l'ambiance, on y va.

Les gars, les plus qu'à l'heure, on avance carrément. Tout à l'heure, DJ Nico 974, aux côtés de Danny qui va prendre le relais à partir de 18h. L'équipage de la Night.

Bonne écoute à toute la famille, par Betty, Zite, Baleinier, du côté de Saint-Leville. Très bon dimanche, salut Thierry. Qui sait fait des ordres à la zone pépinière? C'est nous-mêmes. C'est toute la réunion qui s'éclate.

deux dernières de la série. Attention à la réunion. Pour la suite, on se tient prêt pour un nouveau départ, Didier Carlos. Sélection Sega qui est de retour, on y va. Ça tombe bien. La voix qui sait paye pas d'impôts à soi. Qui sait paye pas d'impôts avec nous pour ce dimanche.

Raymond Dumons. Bien connecté avec cette ambiance. Salut mamie Dolly, papy Colette, de la part de Laurence. Merci d'être là. Merci d'être avec nous. Allons full fire.

T'as notamment le bisou de Ivan. Hein. Salut à monsieur Bayard, on s'est dans l'ambiance.

Poursuivons les anniversaires avec nous pour ce dimanche. L'anniversaire de Gertrude. L'anniversaire de Angélique. L'anniversaire de François Bibit.

Ah, ils craignent de fait pour ce début de soirée avec tout la Réunion. C'est un plaisir de vous accompagner. Au carillon de 18h, ce sera l'équipage de la Night.

des bonnes conditions pour vous accompagner dans ce début de soirée. Même du côté de l'île Maurice, il nous tend l'oreille. Salut Ivan, salut Delphine. Merci d'être là. Belle soirée avec le plat Lada. Et bonne collation aussi.

Le bonjour à toute l'équipe. Salut Mr. Mac. Un petit message, un joyeux anniversaire de mariage à Maïva et à Jonathan Aaron. Fêté hier, un big up à toute la famille Aaron de la BNC, de la part de la famille Mangata de Bras Creux. Des bons dimanches. Salut à DJ Luigi. Bastion Plomberie Réunion. Très belle soirée avec nous. Et happy birthday à Maïva et à Jonathan. On continue à célébrer tout cela.

Il y a trop faut payer. Profite au maximum de la soutière de la série. Nouvelle destination en approche. Attention la réunion. Nouvelle destination en approche.

L'occasion de remercier DJ Carlos pour cette belle après-midi. Il est grand temps de passer le relais à l'équipage de la Night. Bonsoir DJ Nico 974. Bonsoir Dani, comment ça va? Et belle soirée La Réunion avec nous. Bonsoir Mister Matt, salut Carlos également. Clin d'œil à Oplalada qui est en pleine forme dans cet après-midi comme on le voit. Le début des vacances, phénoménal. Plaisir de vous retrouver pour ce dimanche. Zouké en chantant, c'est magique.

Encore un dimanche extraordinaire qui s'annonce. C'est fortement conseillé de faire le tour de la piste, messieurs. Histoire d'inviter un petit peu ces charmantes demoiselles qui sont toutes seules à Zouké. Faire des connaissances en ce dimanche.

N'oubliez pas, côté Sémi, qui en début de soirée a retrouvé Pixel et DJ Dan Wayo. Et grosse fiesta sous la terrasse avec l'anniversaire de Kafla. Ambiance traditionnelle, Maloya comme vous.

On va dire que c'est un peu comme Carlos avec une fin de loup. C'est chaud là. On y va les filles. C'est vrai que c'est la récompense après le grand effort dominical, après le grand direct.

La fiesta dominicale. La manquable. Avec aujourd'hui Pixel et DJ Dan Noyau côté Sénie qui vous attend. L'ambiance au niveau de la terrasse avec l'anniversaire de Lukel, Kafla. Ah, ça va chauffer. On adore ces instants love.

Et oh, c'est la toute dernière pour ce Zouk, pour cette session Zouk. Attention. Oh, c'était bien, on se revoit. Hein. Nous allons garder les mêmes BPM, ne vous inquiétez pas. Bah, juste changer la session. Pas grand chose. La fiesta qui se poursuit. Le top de l'ambiance, c'est ici, nulle part ailleurs.

Un petit clin d'œil à toute l'équipe d'Avia Events. Salut Mister Jonathan Hérod. Salut Jérôme Dagar et toute la famille des gars. En ce dimanche, bonne écoute. Les gars, voici Lorenzo Animation. Depuis Sainte-Marie, branché avec nous.

Le début des vacances avec toute l'équipe. Et toujours un public magnifique. Big up les célibataires avec nous également pour ce dimanche. On vous fera crier dans un instant, ne vous inquiétez pas.

crois qu'on les a fait entendus tellement tout à l'heure. Les célibataires, faites du bruit, les célibataires, criez, criez, criez, criez. En cadence. Un petit salut à nos amis de la Caprine dans la place également.

pas avec nous, c'est pas un beau dimanche. N'oubliez pas Pixel tout à l'heure et DJ Danoyau pour le côté scénique. Et la terrasse avec l'anniversaire de Kafla. Et ça va chauffer, on vous le dit. Allons DJ!

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LS Mi Bonita.

0: Mentirosa.
1: Mentirosa.
0: N'oubliez pas ici ces deux ambiances également à vos dispositions. La deuxième fiesta, c'est pour tout à l'heure avec la terrasse. Et cette ambiance explosive, comme à chaque week-end. Mendias.

Encore un dimanche où on va prendre du plaisir. Avoir un lundi avec la tête dans les étoiles. Pour certains des flashbacks et les autres des bons souvenirs. Attention. Et les filles, seulement les filles célibataires, faites du bruit. Et les garçons, faites du bruit les garçons. Bougez.

Le genre est toujours du monde qui nous rejoint ce dimanche. Ça n'arrête pas d'arriver. Faites partie de ces gens. Faites le bon choix. L'ambiance dans le sud.

Des sacrés souvenirs ressortis par notre DJ. Et ça fait grave plaisir pour les oreilles. Un petit salut également à notre poteau, Mr. Chris. Salut les poteaux, chargez le bringel. C'est DJ Chris à l'écoute. Un big up à la team. H, JL Sonorisation. Bye DJ Chris, big up à Zot, Dani et Nico. Un salut également DJ Eli Wanted. Nos confrères DJ branchés avec nous. C'est toujours merveilleux les dimanches au Plalada. Une ambiance qui est totalement généraliste, soleil. Et pour couronner le tout, une belle ambiance sous la terrasse avec la session libre. Et le gros clin d'œil pour ce dimanche au niveau de la terrasse, c'est l'anniversaire de Lucael. Kafla, oui, aux couleurs du Maloya, ça va vibrer. La résonance. Il y en a qui l'ont compris en montant les mains bien haut. Vous avez raison, monte les mains. Et on balance les mains, tout le monde. Balancez. Et à trois, je veux entendre tout le monde crier à trois, attention. 1, 2, 3, la réunion, faites du bruit, criez, criez, criez. À la piste centrale, Pixel et DJ Dan Wayo, qui le fera commencer des vacances en beauté. Attention les filles, swingez. Ouais, il y en a qui dansent merveilleusement bien.

La toute dernière de la session. Alors on se prépare pour la suite, DJ, on y va sur une nouvelle cadence. Fais péter. On te laisse pas tomber, ne t'inquiète pas. On va te rattraper.

Les filles célibataires, montez les mains et criez les filles. On n'a rien entendu, les célibataires, faites du bruit, du bruit, du bruit. Attention, on y va. Sacrée période, ça quand même, hein.

de nos jours, c'est toujours aussi pas si facile. Eh, c'est bon, il y a le Plalada quand même. Très très belle session qu'on s'apprécie actuellement. L'ambiance dominicale. Attention DJ Nico.

Et les Night Dance jusqu'à terre. Et ils ont raison, pas assuré comme ça. On est là pour faire la fête, se laisser aller, totalement se lâcher. On va danser.

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Et là, je vais voir tout le monde monter les mains, balancer les mains droite-gauche. On balance, on balance.

Allez, attention, on se met bien. En préparation à la réunion. Allez, 1, 2, 3, Mitsuliko. Allez, tout le monde. Mitsuliko devant, Suliko d'ailleurs. Et sans exception, tout le monde. On chante. On n'entend rien.

On va chanter, attention. La version de ces DJ inarrêtables en ce moment. Et il ne s'arrête pas. Cardaï Frankie.

Bon dimanche à DJ Bono. Et toute la piste de danse, montez les mains. On tape, on tape, on tape. Vous avez dit, c'est en vacation immédiate, destination l'ambiance. Nous le savons. Tibilip, pip, pip. Tibilip, plus fort. Tibilip, encore. Les célibataires. Les travailleurs. Les travailleuses. Les anniversaires.

En voici une autre. Pour chanter ça, faut balancer les mains en l'air, on y va. Et là, on chante. Exactement comme ça. Où ça? Ouais, au Plalada.

La Réunion. Et là, on peut voir totalement ça, toute balance la main en l'air et chanter. Plus fort. Encore.

Rock. Roulez. Les Magic System. À la façon ivoirienne. Mais on voit tout.

On t'invite à la magie. La magie pour commencer les vacances aujourd'hui avec Pixel et DJ Danwayo côté scénique. Et la terrasse, l'anniversaire de Kapla. L'ambiance Maloya en résonance sous la terrasse. Allez, bon, c'est les mains, on balance, on y va. On va mettre un peu de cardio là-dedans. C'est pas tout de suite, mesdames, à 3, vous allez sauter. Je compte jusqu'à 3. Attention. 1, 2, 3, la réunion sautée. Sautez, la réunion sautée. Sautez, la réunion sautée. Saute, saute, saute, saute, saute. Et ça sera notre tagada à nous.

Voilà, c'est déjà bien en balançant les mains. Et la Mizipiria, Mila Sazakfe. Vous connaissez la suite ?

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Les célibataires, travailleurs, travailleuses, balancez les mains, on y va, on balance les mains. Et les filles criez, les garçons sifflez, faites du bruit, du bruit, du bruit, du bruit.

Eh, vous l'aurez compris. Attention la cadence. Branchez avec nous, c'est dimanche également.

Bu jambolé. Version quelque peu remixée. Un grain de caliente. DJ Lee Wanted.

Dansez le bon calypso. À vous.

On vous entend plus, les filles. Est-ce que ça va toujours, les filles? Les filles, faites du bruit! Et les garçons, du bruit, les garçons! Bon, les garçons sont plutôt mode avion cet après-midi. Ouais, mode avion. On y va. Les vrais célibataires, les célibataires, faites du bruit, criez, criez, criez, criez, criez.

On est en plein dedans là, non? Bon, c'est vrai que depuis midi quand même les gars ont commencé à faire monter. Bien, salut Gary du côté de la montagne. 49 degrés à l'ombre. Allez, laissez aller. Jusqu'à très tard dans la nuit pour ne pas vous dire jusqu'à demain matin. L'ambiance elle est comme ça, la machine est enclenchée.

Allez, on se dépêche là sur les routes. Apparemment, nous avons nos amis de Saint-Denis qui font route actuellement, qui sont sur la route des Tamarins. On vous attend. Allons Saint-Paul, déjà en place. Les gens des grands déplacements comme chaque week-end. Un salut de la part du Rasta préféré. Big up Dédé Prod.

Salut notre DA également, Miss Ribanaron, bon anniversaire. Happy birthday qu'il fête du côté de l'île sœur. Un salut à lui, branché avec nous avec sa chérie Delphine. Branché sur le net. Bon week-end les amoureux.

Le meilleur de la République dominicaine. Black Affair, Anthony Gussier. Et sur la piste, roulez.

Et les filles, ça va toujours les filles, faites du bruit les filles. Elles sont toujours présentes. D'ailleurs, pour les fans de du Maloya, une belle ambiance vous attend sous la terrasse tout à l'heure. Avec Lucael et tout le groupe Kafla pour fêter son anniversaire incroyable. Résonance Maloya sous terrasse.

Celle-là, c'est totalement la chanson intergénérationnelle. Dansez Camela. C'est vrai que même dans 50 ans, on dansera encore là-dessus. Inusable.

Et là, je vais voir monter les mains, l'air sur la piste, monter les mains. Allez, montez les mains, montez les mains. Est-ce que ça va? Plus fort que ça. Les célibataires, les travailleurs, les travailleuses. Eh, ils sont bons, DJ. On peut y aller?

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Un gros big up aussi à tous les anniversaires avec nous.

Et dire que pour nous, il est encore très tôt. Il est encore très tôt pour nous. Les noctambules, on vous attend. La grande fiesta pour les vacances. L'incroyable rendez-vous avec Pixel et DJ Dan Wayo. C'est aujourd'hui.

Ceux qui connaissent chantent. Voilà un peu comme ça. Ou bien au Plalada.

Oubliez la version snuff. Chantez la vraie version. Salut DJ Joff également. Avec toute la famille branchée du côté de l'Ouest. L'un des protagonistes de la terrasse.

On veut voir les mains en l'air, les célibataires, montez les mains en l'air, les célibataires. Uniquement les vrais célibataires, montez les mains, montez les mains, montez les mains. C'est quand même assez encore nombreux et nombreuses. Hein. Enfin, il y avait une belle session Zouk tout à l'heure. Vous étiez pas à la chasse, messieurs? Hey, salut Dadou également.

La fiesta 100% généraliste soleil. La terrasse pour tout à l'heure, avec la session libre. Allons, Rabine Daniel.

D'ailleurs, n'oubliez pas également pour dimanche prochain le retour de Seguel sur la scène incroyable du Plalada. Oui, elle sera de retour avec nous. Allons, Nico!

La voix de Rajob Maxiba. Formation Mammouth. Yodini. Maman mangeait au raisin.

N'oubliez pas pour aujourd'hui le côté scénique, celui qui vous attend avec Pixel et DJ Danoyau. La terrasse avec Kafla pour son incroyable anniversaire. Ah, ça va chauffer grave, côté scénique. Et puis pour dimanche prochain, c'est le grand retour de Segaël également, du côté du Plalada. Nouvelle cadence, nouvelle ambiance, on en parlait justement. Nouvelle cadence au son du Segaël.

roule un peu sur les saveurs du 974. Alors là, pas du tout. Et il paraît des fois. Les filles, vous allez commencer à pousser la voix. Allez, attention les filles.

Oh, demain matin, c'est réchauffé. Arrange la bouche. Après, dis pas tout. Roulez ces gars. Cassez, baba. Bougez. Y'a pas les bonnes habitudes?

Allons, DJ! Demain matin au Sazat Sapa. Voilà. Au moins ça c'est dit. Présentez le ticket du plat à la dame. Ça sera la dispense pour aller travailler demain. Mais bon, c'est l'ordonnance. Ah, pendant 3 jours. Mais non. Allez, on sort son plus beau déhanché en cadence, on y va.

On va les faire chanter, Nico. Et les filles, montez les mains en l'air, on y va. Qu'est-ce que ça nous dit, Ali ?

Pas du tout. Ah, casse pas. Allez, nous cadence les gars, nous ça va. Donne un lidon, pousse les reins, d'y faire, de boire.

Nous avons également des anniversaires avec nous. Et notamment l'anniversaire de Robert Kupama avec nous en ce dimanche. Joyeux anniversaire Robert Kupama. De la part de Elvina et de Françoise pour ce dimanche. Et les vrais célibataires, montez les mains en l'air. Montez les mains. Attention, on y va. Gazote Don Nico.

Pas casse pas pouf. Tendez. Et à l'arrivée, vous défoulez. Famille Gaspard en évidence. Et la voix de Mary Jane.

Petit Moon dans la soie. Et la rabbine Daniel, ça va toujours ?

Les Saint-Paulois, les Saint-Paulois avec nous. Salut les amis de l'île Maurice également, mauricienne dans la place. Roulez cousine, qui doit me dire.

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D'ailleurs, pour le 7 novembre, nous allons fêter les 3 mois de carrière magnifique de Gramoun Roger et ses invités. 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

Cassé Baba, Dona Lido. On souhaite un bon dimanche à Lauriane, Tessa, Nana, Lorena, Lenzo également, ainsi que Laurine. Gros bisous, bonne soirée de la part du boss de la chicha, Mr. Rodrigue.

Allez, ça qui aime la vie célibataire également. Ça qui aime la vie célibataire, lève la main et faites du bruit. Piquet.

Ça aussi, ça reste un très bon souvenir, Sega. Allez, on se fait plaisir. On se retient pas. Et en cadence à son maximum, on y va.

La belle pioche avec Sexy Queen DJ. Le rôle Laura. Bougez. Donali donc. Big up sans le, les temps salés également. Le Sega, le rendez-vous, c'est pour dimanche prochain.

Et sans Paul, ça va toujours? Le premier dimanche de tes vacances, au Plalada avec toute son équipe.

On ne s'arrête jamais ici. D'ailleurs, en matière de découverte, ça fait aussi partie de ces belles tendances. Avec Tonix.

MC. Et Pixel. Une grosse ambiance aux couleurs du Maloya sous la terrasse. Avec les accompagnements de Sam Event et DJ Pader. L'anniversaire de Lukel.

0: Du Sega pour plus tard, vous en aurez, c'est promis. Le rendez-vous Sega également, c'est pour dimanche prochain, avec le retour de Segaël parmi nous. Les dimanches exceptionnels du Plalada, danser sans s'arrêter, là où on s'enjaille, la fiesta dominicale, nouveau départ DJ. La techno soukous qui prend place. L'incontournable. Hey, va danser sur les quatre carreaux. J'ai deux jambes. Yes, papa. Hey. On va couper les bambas. La rabine Daniel, ça va toujours? Plus ou moins? Ça a décollé depuis midi quand même. Vous êtes bien Neslo? À vous. Dis-moi.
1: Je m'appelle. Comment tu t'appelles?
2: Dis-moi.
1: Je m'appelle.
0: Coupé, coupé. Je m'appelle.
1: Coupé, coupé, bimba. 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
0: Allez, mouvement du bassin, on y va. On soulève quoi, Nico?
2: Soulevez la patte.
0: Ok. Soulevez la patte.

0: Les célibataires, montez les mains, attention, on y va, ça fait. Stop. Qui, moi? Non, lui.
1: DJ, DJ, Nico.
0: Ouais, c'est toi. Ouais, on peut crier comme lui. La techno secousse en puissance. Tout puissant. Allez, tout puissant. Où est Laurent? Ah, là-bas. Ok.
2: Oh, il est là-bas. Oui, mon frère.
0: Où sont les filles?
3: Il est parti au marché.
0: Ils sont partis marcher.
4: Toujours la techno secousse.
0: Ah oui, Lolo Gomba.
5: Oui, ma puce.
6: Oui,
5: regarde Pokémon.
6: Oui.
0: Un pétard quand même.

Nous avons quand même de sacrés numéros. De sacrés danseurs et sacrées danseuses de soukousse. Maman dit là. Tout puissant.

0: Hop là là là.
1: Oui, ma chérie.
0: Hop là là là aussi.
2: Oui. Il est caché là-bas dans l'armoire.
1: Oui. Sous la table là-bas.

Les sacrés types souvenirs comme ça avec la Sist Africa. Mon doudou. Est-ce qu'on a chanté là-dessus quand même, hein? Darling Kyo.

Clin d'œil à l'excellent DJ Manu, branché avec nous à la radio. Salut DJ Manu, à tout à l'heure. On vous donne l'avertissement. Attention. Attachez vos ceintures. On te l'a dit. Maintenant, destination Majunga. On va prendre le pas. À gauche. À gauche. À droite.

L'équipage de la terrasse, prêt à vous accueillir, Mr. Sam Event et Pader. Ça sera pour dans un instant. Et sinon, les gars, ça va?

Dani de Majunga. Allez, cassez la tête, les filles. Ouais.

On vous l'a dit, depuis 12 heures, on vous entraîne sur vos radios préférées. La fiesta dominicale. Avec des DJ qui font forcément du... Et ils mixent en faisant... Voilà, 5 sur 5, zéro faute. Les gars, la ravine des cabris dans la place. L'étang Saint-Louis également, on y va. Ouais, pas.

On vous l'a dit, le décollage est imminent. La rabbine Daniel, comment il est? Sympa, il est toujours là. D'abord aussi nos amis dionysiens, dionysiennes. La capitale, Saint-Denis dans la place.

Sancho dans la place. Toi qui es sur les routes actuellement, il faudrait juste se dépêcher, histoire d'avoir les plus belles places pour se garer. Ne ratez pas Pixel et DJ Dan tout à l'heure. Une grosse fiesta sous la terrasse avec l'anniversaire de Lukel, l'ambiance Maloya, ainsi que la session libre entraînée par DJ Fader et Sam Event. L'équipage de la terrasse nous a déjà rejoints. Chauffé comme une flamme, prête à vous faire swinguer dehors. On peut qu'on continue à faire monter la pression. Les célibataires, faites du bruit, les célibataires! Ensuite, la musique, elle nous dit quoi? Levez la main!

Les travailleuses, faites du bruit, criez. On y va. Levez la main.

Bang bang. En plus il va commencer à faire chaud. Ce n'est pas faute d'être sensible à la gâchette. Bang bang. 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On y va les filles. Poulet. Un big up à Orlan du côté de Sainte-Clotilde. En cadençant la belle ambiance avec nous. Big up Gary. Paki Paya. Gary pas là. Big up Gary quand même.

Levez la main, levez la main, levez la main. Surtout les célibataires, levez les mains, les célibataires. Et là, on va sortir son plus beau déhanché. Le déhanché incroyable. On y va. FBI. C'est nous, non? Levez la main. Les anniversaires aussi, montez les mains.

D'ailleurs, du côté de Saint-Paul également, salut Pianel. Du côté de Savannah, salut toute la famille également. Saint-Paul branché dans la place. Eh, hey, big up la famille. Eh, hey, Zaga, il chante ça ou pas? Ouzala, ok.

Les célibataires, ça va toujours? Les travailleurs, les travailleuses, ça va toujours? Allez, montez-moi les mains en l'air, tout le monde, montez les mains, montez les mains, montez les mains, montez les mains. Prêtez. Allez, on sort son plus body en chien, on va zouker comme jamais. On y va. Alors sinon, ça va? La forme?

Je rappelle quand même pour la scène tout à l'heure avec Pixel et DJ Danoyau. L'ambiance sous la terrasse avec l'anniversaire de Lucael, Kafla et le groupe au complet. Pour un Résonance Maloya. Avec l'équipe Sam Evans et DJ Pader. Le boss de la chicha également, Rodrigue, a retrouvé. De Doubli Bella. Belle session, Chiré. Le meilleur des oufs.

Mercredi. Et le dimanche, c'est un autre manteau. Le manteau du Plalada. La référence de vos dimanches. La grande fiesta dominicale. L'endroit tout simplement où il faut être vu. Oh là là là là. L'homme sans complexe. Luc Léandry. Benizuke. Swinger.

histoire de repérer les vrais célibataires. Les vrais célibataires, montez les mains. Seulement les vrais célibataires, montez les mains. Montez les mains, montez les mains, montez les mains. Ok. Bon, maintenant, les faux célibataires, montez les mains, les faux célibataires. Ok. Ah, ils ont peur. Si c'est yes, c'est yes.

0: monde.
1: Ok. C'est Nico, Nico. L'ambiance comme ça depuis midi. Et jusqu'à demain matin, on lâche rien. L'ambiance de tes vacances. Avec désormais les deux clubs au choix. La terrasse et la piste centrale. Salut le snack bar chez Philippe également, toute l'équipe. La voix suave et non pas siave, comme le disaient certains. Ce thème de voix inoubliable, genre Jacob de Varieux. Un malade. À tes souhaits. Hubert, à gosse. Tout le monde. On la refait. La lada et ma coto. À gosse. Allez, à gosse. Les mains en l'air. Montez les mains, montez les mains, montez les mains, montez les mains, montez les mains, montez les mains, montez les mains, tout le monde. Montez les mains, tout le monde. Tout le monde, c'est. 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Moi malade. Au cas senti. Quand on est ici, c'est sûr qu'on n'est plus malade. L'antibiotique à consommer minimum une fois chaque fin de semaine. Tu seras guéri. D'ailleurs, les prescriptions se font avec le docteur Giovanni. Aucun sentier.

n'entend plus les filles. Les filles, ça va toujours les filles crier. Et les garçons, faites du bruit les garçons. Allez, on va sortir son full body en chien, on y va. Zouké, Zouké, tu le montes, Zouké. Tu le montes, Zouké. Comme ça. Et...

Une ambiance unique, une ambiance comme pas deux. Et des DJ comme ça chaque dimanche. On l'a dit ici, c'est tout simplement unique. On s'en souvient ? Tam Tam 2000 ?

bon quoi? L'abus d'alcool est dangereuse pour la santé. À consommer avec modération. Bah heureusement que je suis modération. Qu'à chanter. Allez tout le monde.

On se prépare. Gardez bien le billet en poche. On prend l'avion. Quittons les Antilles, destination l'Afrique. Retrouvons Sam Fan Thomas. Une spéciale dédicace à Gramout. Ambiance Makassi. Yeah. Est-ce que tu m'entends? Ok, c'est bon.

on vient de vérifier, il m'a dit que c'est bon. Je repose la question. Voilà.

Salut le copain Mangata sur les routes. Bon dimanche à toi et la petite famille. Ma Castille.

Salle Radio. Salut Fabrice. Salut la clique. LFM, Gomizi Kakawan. Et San FM pour la retransmission du direct comme chaque dimanche. Et là, toute cette travail dure la semaine. Ça t'y lève grand matin et rentre tard le soir. Ça t'y ça travaille la semaine. Lève la main, petit coup en l'air. Lève la main, lève la main, lève la main. On va crier à trois, attention. 1, 2, 3, la réunion, faites du bruit. On salue déjà sa présence. En pleine installation, salut DJ.

0: les anniversaires de ce jour.
1: Zali, c'est mon anniversaire, c'est mon jour, non pas celui de ta mère.
0: On dit pas ça, non? Les anniversaires avec nous, montez les mains. Les vrais anniversaires. Apparemment, il y aura un cadeau pour les anniversaires aujourd'hui. Sous vérification de la pièce d'identité, bien sûr. Andale. Quand on parle de pièce d'identité, il y a moins d'anniversaires.

pour la piqûre de rappel, le côté scénique. Avec DJ Danoyo et Pixel pour la piste centrale. La terrasse qui va vibrer au centre du Maloya avec Kafla pour son anniversaire, Lucel.

Ah ouais. Est-ce que ça t'y veut fait bon de la température? On croit banal et frais. Sentiment l'anniversaire. Enfin, ça fait un moment.

0: Les filles, ça va toujours? Elles se sont affaiblies. Oh là là.
1: Leçon numéro
0: uno.
1: Retournez la vie.

On va s'amuser dans un instant. Les spéciales les parer. Les mains en l'air, tout le monde, montez les mains, montez les mains, montez les mains, montez les mains, montez les mains.

Bah, il est juste à côté de moi pour son anniversaire. Hein, Robert Coupama, du côté de Maison Rouge. Salut Robert, bon anniversaire. Un big up aussi à Chantal. Les mains en l'air. Tout le monde, les mains en l'air. Nous avons Robert Coupama également qui fait un big up à sa chérie Edjuna du côté de Python Saint-Leu. Sur la bus. Tibili pipi. Tibili plus fort. Tibili pas encore. Le plaladin. Les célibataires. Les anniversaires. Et montez les mains, montez les mains, montez les mains. Tout le monde les mains en l'air, tout le monde, tout le monde. On a demandé si vous voulez du cardio. Vous avez dit oui. À trois, toute la piste, on va sauter. À trois.

0: Et là, les sièges certains nous, ça fait scandale.
1: Chérie, habillé, pas craqué, bouge comme ouvé, prends toute la piste, pousse le et le scandale est démonté, cambré.
0: Et Plalada, à soi nous fait. 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

La Ravine Daniel, là nous fait scandale. Bah c'est ça quand même. On te met en PLL. Ça change de la PLS.

0: Allez, on se laisse aller.
1: Aïe, ça va, aïe, ça va.
0: Aïe, ça va.
1: Aïe, ça va, aïe, ça va. Aïe, ça va.
0: Oui, oui, oui. C'est là. On chante avec nous. J'entends rien. Oui, au plalada.

Hey, là, ça va? Nous planchons un petit peu sur les jambes. Comme ça, comme ça, comme ça, tout le monde, nous, ça va comme ça. 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Aïe, ça va. Oui, oui, oui. Ambiance totale.

0: Hey, là, ça va. Tout le monde. Aïe, ça va. 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Ouais.
1: Mes amis là.

La Lada, c'est quoi? C'est la foule de. Où ça m'y est?

Et là, il s'abandonne. Là, il s'abandonne. 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Nico, préparé, préparé. Attention. Finari, les roulements. Et là, on fait bouger que le bas. 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

écoute la version, ça fait. Les temps forts pour ce rendez-vous dominical. La grande pièce du dimanche.

On tire? Tout le monde? Sortez les armes à feu. Ouais, dans un instant. Y'a pas de soucis. On tire, Nico? Bon, pour l'instant. Sortez les armes à feu, sortez les armes. On tire à vue. Il n'y a plus de munitions, on fait quoi? Chargez. Le bras gel. Miguel Giovanni.

Alors je vous annonce que c'est pas des lol. La queue se fait encore du côté du guichet à l'extérieur. Et on vous annonce que ça va être full encore ce soir. Du côté du Planada, ça va être très très chaud. On le disait tout à l'heure, à

Le spectacle tout à l'heure avec DJ Dan et Pixel. On fait chanter, on y va, tout le monde, ça fait. On vous entend pas, les filles?

La puissance totalement généraliste soleil de la piste centrale, celle que vous ambiance depuis midi. Bon, aujourd'hui c'était avec DJ Carlos et Mr Matt, relayé par DJ Nico et Danny Mali. L'ambiance sous la terrasse en session libre avec Sam Evans et DJ Pader. On retrouvera l'anniversaire de Lucel, l'anniversaire Kafla,

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Et nouvelle cadence. Attention. Apparemment, nous avons Saint-Louis en force également. Yeah, yeah.

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Le son phénoménal, Nico.

0: Celle-là, c'est forcément la version Maxi qui a le plus tourné. Hein. La version, elle est tout simplement signée
1: DJ Kenz.
0: On salue par la même. Yeah, yeah, yeah. On chante.

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Ça, c'était l'une de mes radios en ce moment sur les écrans. Ouais, c'est l'une de mes radios, ça. On avait dit de pas bouger. Allô, Nico. Eh, eh, que pasa, bébé? Que pasa, bébé? Rodrick le boss. Disponible sous la terrasse également. Pour les chichas, c'est totalement disponible. Vous pouvez y aller. Rodrick le boss.

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sur la réunion. On va se préparer. À trois, nous allons crier et lancer un départ imminent. 1, 2, 3, du bruit. On y va sur le son du Sega. Nouvelle ambiance. Et ça te paraît? Deira, Choupinou, on y va.

On se pose la question. Hey, chante Obana, ça va. Que ça fait en retour.

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Allez, un, deux, trois, la réunion crie.

On n'oublie pas également pour dimanche prochain le rendez-vous avec Seguel. Et pour ce dimanche, DJ Dan Wayo dans un instant sur la scène avec Pixel. Et du côté de la terrasse, ça va chauffer. L'ambiance Maloya bandée avec Lukel. L'anniversaire Kafla. La main en l'air, montez les mains et nous tapez la main, tapez et tap, tap, tap, tap, tap. 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

On vous l'a dit, la magie du Playlada. À midi, quand on appuie play, on ne s'arrête pas de danser, n'est-ce pas Nico? Il pense que depuis toutes les années, la Réunion, il connaît qui ça il est. Encore plus, là, 2026, t'es. Interdit de ne pas chanter là-dessus. Faudra chanter tout le monde, attention.

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On annonce un véhicule que le propriétaire doit aller gérer la situation rapidement. La GR660XY. GR660XY, allez gérer de toute urgence. Les vrais célibataires, la main en l'air. 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Nico, nous ça fait ça ensemble, Bana. Azot. N'entends pas. 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Avec les mains, avec les mains.

On n'oublie pas les trois mains de carrière de Gramoun Roger pour le mois de novembre. Et dimanche prochain aussi, nous avons un certain rendez-vous. Avec qui? Elle sera là dimanche prochain.

Vous connaissez quelles magnifiques chansons là? Il y a quand même bien des années séparent la sortie à cette date. Mais on peut toujours se permettre de faire quelque chose. Surtout ça, Nico, n'est-ce pas?

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0: Avec plus de mains en l'air, s'il vous plaît, on monte les mains. 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

Les travailleurs, les travailleuses, les mains en l'air, montez les mains, nous balance. La réunion vraiment chevouillant pour ce dimanche. Comme à chaque fois d'ailleurs. À ce qui paraît, Nena, bon manger.

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Le meilleur de Mati Mati. Une belle version qui nous a fait. On salue la petite équipe de la Rabine Blanche quand même. Je n'avais pas remarqué si tout le long, mais... Salut la Rabine Blanche. Ouais, c'est vrai qu'on rajeunit, on se repère pas. La main en l'air, les célibataires, la main en l'air. Bousez, bousto l'écho, tout bois, hé. N'oubliez pas, dans quelques instants, le spectacle avec DJ Dan Wayo. Et Pixie.

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Je me sens obligé de vous faire chanter le refrain. 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

Les personnes qui nous écoutent à la radio, ça commence à être vraiment en mode full. Ne ratez pas cette soirée. Soyez là. Soyez parmi ces gens qui diront j'y étais. Dis-moi bonsoir. Bonsoir. On a dit Cascabine. La pas Cascabine. Attention. Cascabine. Chauffez ces gars. Pilez.

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Faudrait guetter. Il a fêté son anniversaire également il n'y a pas longtemps. Bon anniversaire à Mickaël Delmont. La toute dernière de la session Sega. Les célibataires, la main en l'air. Célibataire, tapez la main. Célibataire, tapez, tapez, tapez, tapez, tapez. Ménédipé. Eh, attention, écoute ça, écoute ça. La toute dernière de la session. Le bon départ juste après. Poisson salé avec Sylvio Louise. L'époque du Sega de temps. On se fait plaisir, tonton. Donnez. Allez, tu la connais. Ah ben oui, madame. Pas dis-moi, néant. Quoi cause un bout de poisson salé, strique et papé, retire la session, c'est gars là-dessus. Il y en a qui vont prendre du plaisir musicalement dans un instant. Sachez que le Planada, c'est aussi ça. La session que tout le monde attend. Voyez ce moment où on danse du côté des Antilles. Attention, nouveau départ. Nouvelle cadence, un peu plus adoucie. Avant de retrouver le spectacle tout à l'heure, on se pose avec du zouk. Les meilleurs parmi les meilleurs dans le top zouk. Influence positivée.

0: Nous sommes vraiment très proches du spectacle de la soirée. On vous laisse danser sur la prochaine. La toute dernière avant le spectacle, on vous invite à vous rapprocher un peu de la scène. Juste après ça, nous retrouverons nos invités pour la piste centrale. En l'occurrence, DJ Dan, Wayo et Pixel. On est parti sur une bleue nuit. Vraiment sensuel, le zouk. Imaginez l'instant qu'on est serré sur la piste avec un joli petit Caprine. Ouh là là, le plalada. Salut DJ Wins. Eh ben alors, ça va? Tout roule? Allez, vous êtes exactement à 3 minutes du spectacle.
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Ouais, c'est vrai que vous assistez à la session. Discussion entre le double D, DJ Dan et Danny. Je pense que c'est bon. Nico, merci. On a sombri, enfin, on adouci la musique et éclairci un petit peu la salle pour saisir l'occasion et vous dire bonsoir. Bonsoir La Réunion. Bonsoir le Plalada. Comment il est? Bon, c'est un petit peu léger quand même. Un petit peu léger. Bonsoir le Plalada, comment il est? À cet instant précis, je crois que l'intro est en cours. Je vais vous demander tout simplement de monter les mains bien haut, La Réunion. Montez les mains bien haut, La Réunion. Nous avons DJ Dan Wayo qu'on connaît tous. On peut faire du bruit pour DJ Dan. Il est venu ce soir et pas tout seul. Le deuxième va descendre les escaliers. Bienvenue au Plalada pour celles et ceux qui découvrent. Vous savez très bien que le Plalada, c'est toujours une longueur d'avance. À trois, je vais entendre tout le monde crier. 1, 2, 3, La Réunion, faites du bruit. On va balancer les mains de droite à gauche, tout le monde. On balance. Et pour la suite, on vous laisse entre les mains de Pixel. Faites du bruit.

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Mayday! Alors, si nous avons vraiment l'énergie à soir, je pense que DJ Dan, nous avons un autre magazine là. Red Nature! Baby! Sure.

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Comme il dit, big up à cette série, Plaladada. C'est que ça, tu mérites vraiment un maximum de désordre. Autant ça n'a l'habitude de faire des ordres pour deux mouni monter à scène, fais des ordres pour ça même, s'il vous plaît. Est-ce qu'il y a de monde qui suit un petit peu l'actualité en ce moment, ça me fait les dernières sorties? Ok. Il y a de monde qui demande à moi que ça mon soleil veut dire. Il veut dire, pense pas où même. Laisse-moi maintenant penser à autre place. Et nous, les là pour revendiquer ça, nous, là pour prêcher ça, nous. Les belles fées, danse à zot. Trop facile même, fait danse à zot. Sans fait penser à zot. Nous sommes là pour ça aussi, nous. Peut-être que nous, c'est les moins remarqués, les moins en vent. Quand il s'agit d'exporter les affaires, ben, avant-garde, ça te fait le plus de score ou autre chose. Nous sommes là pour d'azot ça. Mon soleil est là pour ça. Est-ce que nous avons essayé à caper là pour voir si ça te suit à moi vraiment et nous les ensemble vraiment? Est-ce que ça veut chanter un petit peu ensemble? Ça te suit à moi, ça te suit. Mais fais un fois, ça te fait un fois. Oh, Azal. Yeah. Run that child. C'est à moi qui chante moi sur la soie exote. Est-ce qu'ils ont les lances, moi lève la main, ça les connecte avec moi soir. Dans mon énergie, si vous connaissez.

Est-ce que vous allez vraiment partir avec moi? Soit connecté, lève la main, on laisse aller ensemble. Écoutez, peut-être que ça va pas plaire à tout le monde ce soir. Merci d'avoir programmé à moi. Nous l'avons ensemble. Vous connaissez ça, il est grand ou un temps. Une fois cela, tiens-moi, viens là, soir. Si ça te connaît, nous te dois faire des affaires en particulier, ce soir. Pas comme tous les autres soirs. Tous les autres soirs, point, N vient dire ça. Il vient, t'es là, il arrive, ou quoi, il donne. On fait un coup, il prend, et dit, ça va. Mani donné un petit peu à soi. Lève un petit coup la main, ça les connecter ensemble. Zé, il donne.

Est-ce que ça va toujours le planada? Est-ce que je peux me gorger de l'eau vite fait avant de passer au next? Parce que je suis à ton azote chaud, mais pas comment. Fais un maximum des autres pour ça, s'il vous plaît. Ok. Ces autres qui décident comment ça se termine, on arrive sur la fin du show. Est-ce qu'il faut nous faire flamme ça? Ou est-ce qu'il faut nous pas essayer un petit coup? Ces autres qui décident. Par contre, ces autres diamants, il faut faire flamme ça, m'espère, nana. Talon, excusez. Mais tout ça après talon, là. Décolle ça. Ouais, d'un coup, il commence, là, d'un coup, il commence à poser la question, est-ce que nous décollons? On décolle pas? Ça n'a pas un talon dans notre pied. Décolle ça! C'est pas rien sans quoi! Allez, même ce coup, Game Boy. Skorikovic. Et un moins.

0: 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Est-ce que le plan est dans le prêt?
1: Skorikovic.
0: Yeah. Où connaît qui ça, il est quand on entend, ouais.

Mais ces autres séries, planètes, elles étaient incroyablement remarquables. Est-ce que je peux faire un maximum des ordres pour la légende que nous l'avons derrière les platines à soir? Maximum des ordres pour DJ Dan! Comment arrêter là, mais t'es pas prêt. En fin de compte, mais t'es pas prêt pour la tranche d'âge du Plalada. Les plus jeunes, faut se connaître qui saillent des légendes là. Les anciens, fait un maximum des autres pour les gens là. Merci à Dan parce que ça fait un bout de temps maintenant, on est sur la route avec. Et franchement, tout le temps, midi. Ma grande écoute son aujourd'hui, je travaille avec et c'est moi le plus fier. On a l'impression d'avoir frémi peu croise n'importe qui d'autre maintenant. Mais le fait de ça, le premier mixtape que m'a écouté dans mon vie, c'était Kémaron. Ouais. Et aujourd'hui, mais avec le real boss de Kémaron. Faites un maximum de bruit s'il vous plaît. Ça c'était mon petit big up pour DJ Dan. Big up pour vous frérot. Maintenant c'est mon big up pour Zot. Avant mais ça va. Merci à Zot. Mettez à nous t'es là. Merci à Zot. Fais vivre à nous. C'est Zot qui décide qui ça Zot fait vivre. C'est Zot qui voit que il commence soit en rond arrive à l'heure. Mais répète. Mais c'est Zot qui met à nous t'es là. Comprends comme Zot tu veux comprendre Esther. Ça t'y debout devant Zot. C'est Zot qui donne bonne l'importance. Merci pour l'importance que Zada a moi ce soir. Fais un maximum des autres pour Zot même plein là-dedans. Chérie n'a pas un salivaire, ramasse la saleté, paresse, et nous fait pas la guerre, nous qu'est pas après, c'est la paix, midi pas.

0: Taliaou, Lily a choisi de rester là. Et nous perplaudit Pixel, s'il vous plaît. La réunion pour Pixel, Tibri. Artiste magnifique qui traverse quand même le temps, depuis quand même un certain bon moment. Et juste pour ça, le Plalada l'a fait venir uniquement pour vous. Est-ce que ça la passe un bon moment avec Pixel? À travers son spectacle, il a également surligné ce grand homme de la musique à l'île de la Réunion, DJ Dan. DJ Dan qui lève un petit main en l'air pour ça comme ça. Kemi Manazot d'applaudir bien fort. Nabe Mandanti, deux camarons, mais je sais pas s'il le fera. Je sais pas s'il fera un petit l'honneur. 5 minutes de passage. Mais il pense que toute Bana va aimer ça. Non! En fait, il me demande bien. Qui ça l'a connu cette vraie période Kiamaron? Il y a aussi la jeunesse qui découvre. Mais Kiamaron, franchement, qui ça y valide? C'est la patate ou pas? Bon. Avant nous ça, donne Kiamaron, nous mettons à Zot un ticket rouge. Le ticket rouge, c'est pour le dimanche 25 octobre. Pour les fans de Zouk, cette fois-ci, c'est un homme qui sera sur le podium. Et ce sera cet homme, DJ.
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0: Zot connaît? Zot peut chanter? Qui sera là? Qui sera là? Bon, les filles, ses autres copains, il vient pas, c'est pas grave. Dites-lui, c'est du zouk, c'est pas du rap. Et ça passe. Marvin sera là pour le 25 octobre, du côté du Plalada. Et puis, pour les anciens qui voulaient kiffer. Allez, m'a dit 5 minutes, c'est vrai. 5 minutes. Mais 5 minutes avec DJ Dan au platine, vous connaissez quoi, les autres? Est-ce que ça n'a un doute? Écoute ça, DJ Dan. Je réalise mon rêve. Je suis le speaker de DJ Dan. Les mains en l'air, les mains en l'air. Les mains en l'air, tout le monde.
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Le Blalada fait du bruit. Eh, ce qu'on va faire, on va mettre la salle dans le noir. Eh, Bubba Waza, tout le monde les flashs en l'air. Ça, tout le monde les flashs en l'air. Tout le monde les flashs. Les flashs, les flashs. Et on va mettre dans le noir. Les flashs en l'air, tout le monde. Les flashs en l'air, toute la salle, montez les flashs, montez, montez. 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Lumière.

connaît ça encore? Au roi Banet connaît ça encore? Et c'est là, ça te balance à main en l'air totalement! Totalement! Totalement, tout le monde! Eh, hey, franchement. Dan, c'est Dan.

Ah ouais? Bon, il y avait Tiens-moi, c'est le dernier. Mathieu, il met un dernier. 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

0: fait fêter.
1: Ok, la dernière alors.
0: Si au Rod avec

Vous avez vu vous-même, les tellement gaillards. Vous avez vu? Eh, les mains en l'air, tout le monde. Merci pour ça, DJ Dan. Est-ce qu'on peut l'applaudir bien fort, DJ Dan? La légende des DJ à l'île de la Réunion, Kermaran, le sel et l'unique, ce gars incroyable. Là, c'est pas du bruit que je demande, mais des applaudissements pour ce grand homme. Merci beaucoup, merci DJ Dan. Et puis, ben, nous, on va essayer de reprendre, hein, Nico. Allez, on y va.

On tient à le refaire quand même, clin d'œil et gros big up respect à Pixel. Magnifique prestation. Big up DJ Dan. C'est toujours stressant de le recevoir, mais toujours magnifique d'être à ses côtés. Comment ça s'appelle? Perfect, sans complexe. Dans ma vie, je pourrais dire que j'ai été deux fois speaker de DJ Dan. Une fois en émission, une fois ici. Manquez les gauches, ils passent à droite. On les fait chanter, Nico. Qu'est-ce qu'il dit? Pimpon, pimpon.

0: Et je m'adresse à toutes les flinkas qui sont célibats. Les filles célibataires, montez les mains. On y va. Levez les bras et faites. Danser comme Nico est faite.
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0: Big up la Rabine Blanche à la place. Comment il est la Rabine Blanche?
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0: Jordan, Marlon Brando, Jay-Z.
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